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2: Il est 6h, soyez les bienvenus, c'est la matinale sur Pornic Radio, 6h, 10h, comme tous les matins du lundi au dimanche. On fera un petit tour du côté de nos rubriques habituelles, petites recettes de cuisine. On fera le roast qui va manger aujourd'hui sur Pornic Radio. Le métier du jour, la météo bien évidemment, l'éphéméride et bien d'autres choses encore. En attendant, je vous tiens moi compagnie jusqu'à 10h. Passez une excellente matinée en notre compagnie.

0: Salut les gourmands, salut les gourmandes, c'est l'heure de la petite recette du jour. Aujourd'hui, je vous propose des quenelles à la tomate. Temps de préparation et temps de cuisson, 40 minutes. En ingrédients, il vous faudra 18 quenelles nature, 500 ml de purée de tomate, 2 tomates, du basilic et de l'emmental râpé. Répartir les quenelles dans un plat à gratin, couper les tomates en dés dans une casserole, les faire revenir et ajouter un peu d'eau, de sel et de basilic. Ajouter la purée de tomate, répartir le mélange sur les quenelles, y ajouter de l'emmental râpé, enfourner 30 minutes à 180 degrés. Bon appétit! 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

0: Voici votre horoscope de ce vendredi 11 septembre.
1: Bélier, la fin de semaine s'annonce joyeuse et pleine de surprises.
2: Taureau, vous retrouvez une personne qui vous avait manqué.
3: Gémeaux, votre sourire sera communicatif aujourd'hui.
4: Cancer, une belle journée placée sous le signe du partage.
5: Lion, tous les regards seront tournés vers vous.
6: Vierge, une décision prise aujourd'hui vous apportera beaucoup de sérénité.
7: Balance, l'amour et l'amitié seront à l'honneur.
8: Scorpion, votre énergie est de retour, alors profitez-en.
9: Sagittaire, une invitation pourrait bien changer tous vos plans.
10: Capricorne, le repos sera votre meilleur allié.
11: Verseau, votre spontanéité fera toute la différence.
12: Et Poissons, une journée harmonieuse vous attend.

Un ciel très nuageux et une légère pluie sont attendus de la Bretagne jusqu'au Hauts-de-France. Partout ailleurs, le ciel sera plutôt ensoleillé avec quelques passages nuageux de temps à autre. Le vent, lui, pourra souffler en rafale, notamment sur la Côte d'Azur jusqu'à 60.

Bonjour, excellente fin de semaine, vendredi 11 septembre 2026. C'est parti donc pour l'éphéméride de cette journée. Les Adelphes sont à l'honneur. Ne les oubliez pas. Bon anniversaire aussi à vous qui soufflez vos bougies aujourd'hui. Vous êtes le même jour que John Buckland qui fête ses 49 ans, membre du groupe Coldplay. Excellent anniversaire au DJ Kaigo également qui fête ses 35 ans. Bon vendredi avec nous. Excellente fin de semaine.

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1: Bonjour, bienvenue dans l'actualité People de cette semaine. Et on démarre avec Léna, situation qui a clôturé ses vlogs d'août. Après 10 saisons, elle a fait les choses en grand. Léna avait privatisé l'Accor Arena de Paris ces derniers jours. Pratiquement 20 000 places avaient été vendues en moins d'une heure. Très émue tout au long du spectacle, elle est revenue sur ses 10 ans de vlogs et de nombreux guests étaient présents comme Loane, Adèle Castillon, encore Bilal Hassani. Le spectacle sera diffusé le samedi 12 septembre sur France Télévisions. On poursuit avec Cyril Hanouna et Shana Lousteau qui ont presque officialisé leur relation. Lors de la première de la saison de Tout Beau Tout Neuf sur W9, l'émission a démarré par Shana Lousteau qui chantait le titre Perfect d'Ed Sheeran, suivi de l'arrivée de Cyril Hanouna en boxeur pour affronter des robots. À la fin de l'émission, ils ont pratiquement confirmé leur relation et ont dit chercher un appartement ensemble. Enfin, on termine avec Snoop Dogg qui recrute. Le rappeur américain embauche un goûteur international pour sa marque de glace, Dr Bombay. Le salaire, 10 000 dollars par mois pendant un trimestre. L'employé travaillera à distance. Quelques déplacements sont au programme. Alerte job de rêve pour cette rentrée si vous êtes fan de glace et de Snoop Dogg. Voilà pour les infos people de cette semaine. À très vite.
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Salut les gourmandes, c'est l'heure de la petite recette du jour. Aujourd'hui, je vous propose un sauté de porc aux champignons. Temps de préparation, temps de cuisson, 45 minutes. Comme ingrédient, il vous faudra 1 kg de sauté de porc, un oignon émincé, 4 cuillères à soupe de fond de veau, 125 ml de vin blanc, 125 ml d'eau, 250 g de champignons frais, 2 carottes, 20 cl de crème fraîche liquide, de l'huile d'olive. Émincer l'oignon et le faire revenir dans un peu d'huile d'olive. Éplucher et couper les carottes en fines rondelles. Ajoutez les carottes, coupez le sauté de porc en petits dés et ajoutez avec l'eau. Ajoutez le vin blanc, mettre à ébullition 5 minutes. Ajoutez les champignons frais émincés et le fond de veau. Ajoutez la crème fraîche. Continuez de faire cuire à feu doux au moins 30 minutes. Bon appétit! Vous retrouverez cette recette sur le

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1: Voici votre horoscope de ce vendredi 11 septembre. Bélier, la fin de semaine s'annonce joyeuse et pleine de surprises. Taureau, vous retrouvez une personne qui vous avait manqué. Gémeaux, votre sourire sera communicatif aujourd'hui. Cancer, une belle journée placée sous le signe du partage. Lion, tous les regards seront tournés vers vous. Vierge, une décision prise aujourd'hui vous apportera beaucoup de sérénité. Balance, l'amour et l'amitié seront à l'honneur. Scorpion, votre énergie est de retour, alors profitez-en. Sagittaire, une invitation pourrait bien changer tous vos plans. Capricorne, le repos sera votre meilleur allié. Verseau, votre spontanéité fera toute la différence. Et Poisson, une journée harmonieuse vous attend.

Good morning music. Goodbye l'ennui. Aujourd'hui, on se remet à jour avec Thierry Rafferty et l'imbroglio cafardeuse Baker Street. Thierry Rafferty n'a jamais cherché à être une star. Il voulait juste être un musicien, jouer, chanter, faire des disques et qu'on le laisse tranquille. Mais sa musique l'a propulsé très très très au-delà de là où il voulait arriver. Il est devenu l'incarnation absolue d'un paradoxe maintes fois relaté, celui d'un homme qui a passé sa vie à fuir la gloire avec l'ardeur d'un criminel en cavale, tout en composant des morceaux si parfaits qu'ils l'ont condamné à la célébrité, aux obligations promotionnelles, au regard des inconnus dans la rue et à l'érosion progressive de tout ce qui ressemblait encore au citoyen Thierry Rafferty. Misanthrope malgré lui, piégé par son propre talent, ça l'a tué à petit feu. Né en 1947 dans un milieu ouvrier à Paisley, dans la banlieue ouest de Glasgow, avec un père irlandais violent et alcoolique, triple pléonasme, et une mère écossaise qui lui apprend les chants traditionnels, il trouve son salut dans les accords de guitare, rêver et oublier le mauvais temps. Il commence par chanter dans le métro londonien, aiguise sa plume dans les folk clubs avec The Humble Bums, aux côtés du futur acteur et humoriste écossais Billy Connolly, avant de publier 3 albums en tant que Steeler's Wheel, avec comme point d'orgue la chanson Stuck in the Middle with You, publiée en 72 et reboostée 20 ans plus tard grâce au film Reservoir Dogs de Tarantino. Le groupe se sépare en 75. La trajectoire de Rafferty s'accélère brutalement en 78 lorsqu'il sort en solo l'album City to City, qui grimpe à la première place des charts américains, détrônant la bande originale de Saturday Night Fever, s'il vous plaît, un exploit impensable à l'époque de la déferlante disco. L'album se vend à plus de 5 millions d'exemplaires, la voix de velours de Thierry Rafferty envahit les ondes, malgré des paroles d'une grande noirceur. Et puis il y a le saxo, le fameux solo de saxophone sur Baker Street, celui qui a transformé une balade folk un peu cafardeuse en machine à cash intersidérale et a donné lieu à l'un des plus grands imbroglios artistiques et financiers de l'histoire de la musique populaire. Repose ton bol de choc à pic que je te raconte ça. En 77, Thierry Rafferty enregistre la démo de Baker Street. À l'origine, la ligne mélodique qui te trotte dans la tête depuis 40 ans n'est pas du tout pensé pour un cuivre. Rafferty l'a composé pour la chanter avant de se rendre compte que sa voix ne collait pas. Il l'enregistre donc à la guitare électrique. Mais son producteur, Hugh Murphy, trouve que le morceau manque d'un truc, un truc au saxo par exemple. Raphaël Ravenscroft est appelé. Il débarque au studio, écoute la démo, trouve la ligne de guitare sympa et décide de la rejouer au saxophone alto. Il plie l'affaire en quelques prises. Le morceau sort, le solo devient instantanément le crochet le plus célèbre de la décennie. C'est là que le mythe s'emballe et que l'industrie du disque redevient ce requin qu'on aime tant détester. Pendant des années, Ravenscroft a hurlé à qui voulait l'entendre qu'il s'était fait dépouiller. Selon sa version, il n'aurait touché pour cette session historique qu'un chèque de 27 livres sterling, le tarif syndical minimum de l'époque pour une séance de studio. Et le comble, le chèque était en bois. De son côté, Thierry Rafferty percevait 80 000 livres par an pour les seuls droits d'auteur. Forcément, Ravenscroft était plutôt vénère. Il criait à qui voulait bien l'entendre que ce n'était qu'injustice et que ça le rendait malade. Par la suite, la carrière de Thierry Rafferty a sombré peu à peu. La gloire l'ennuyait profondément. Il la fuyait comme la peste. Alors, l'alcool s'est invité de plus en plus souvent. Sa femme l'a quitté, ses apparitions sont devenues plus rares, une longue fuite en avant liquide. Légendaire est ce séjour de 2008 dans un hôtel de luxe de Londres, 4 jours passés à boire et à détruire méthodiquement sa suite dans une spirale d'autodestruction terrifiante. Son corps a fini par lâcher en 2011, laissant derrière lui cet étrange paradoxe, celui d'un homme qui a écrit des chansons énormes tout en souffrant terriblement de leur succès. Candy Gronaz, Baker Street. En fait, je ne t'ai pas tout raconté. Thierry Rafferty était tout sauf ce gros salopard que laissait présager la mésaventure du saxophoniste Raphaël Ravenscroft. En fait, l'histoire est un peu plus compliquée. Attaqué en justice par le musicien, les avocats de Rafferty ont toujours soutenu que Ravenscroft avait bel et bien touché sa part des royalties
Une part calculée sur la seule exécution du solo de saxo, pas sur sa composition, puisque la démo originale de Rafferty, exhumée lors du jugement, prouvait sans l'ombre d'un doute que la mélodie entière avait été écrite note pour note par Rafferty lui-même à la guitare et que Ravenscroft n'avait rien improvisé ni encore moins créé. Le gros menteur. Baker Street, ne boudons pas notre plaisir, la musique comme on l'aime. Vu sur YouTube, 80 millions. Durée de la chanson, 4 minutes 15. Jerry Rafferty, Baker Street.

0: Tu vas aimer Baker Street de Jerry Rafferty. Alors, tu devrais aimer les épisodes sur les Rubettes, Billy Paul ou Roger Glover. 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
1: Bonjour, excellente fin de semaine, vendredi 11 septembre 2026. C'est parti donc pour l'éphéméride de cette journée, les Adelphes sont à l'honneur. Ne les oubliez pas, bon anniversaire aussi à vous qui soufflez vos bougies aujourd'hui. Vous êtes le même jour que John Buckland qui fête ses 49 ans, membre du groupe Coldplay. Excellent anniversaire au DJ Kygo également qui fête ses 35 ans. Bon vendredi avec nous, excellente fin de semaine.
2: Un ciel très nuageux et une légère pluie sont attendus de la Bretagne jusqu'au Hauts-de-France. Partout ailleurs, le ciel sera plutôt ensoleillé avec quelques passages nuageux de temps à autre. Le vent, lui, pourra souffler en rafale, notamment sur la Côte d'Azur jusqu'à 60 km/h.

Bonjour, bienvenue dans l'actualité People de cette semaine. Et on démarre avec Léna, situation qui a clôturé ses vlogs d'août. Après 10 saisons, elle a fait les choses en grand. Léna avait privatisé l'Accor Arena de Paris ces derniers jours. Pratiquement 20 000 places avaient été vendues en moins d'une heure. Très émue tout au long du spectacle, elle est revenue sur ses 10 ans de vlog et de nombreux guests étaient présents comme Luan, Adèle Castillon, encore Bilal Hassani. Le spectacle sera diffusé le samedi 12 septembre sur France Télévisions. On poursuit avec Cyril Hanouna et Shana Lousteau qui ont presque officialisé leur relation. Lors de la première de la saison de Tout Beau Tout Neuf sur W9, l'émission a démarré par Shana Lousteau qui chantait le titre Perfect d'Ed Sheeran, suivi de l'arrivée de Cyril Hanouna en boxeur pour affronter des robots. À la fin de l'émission, ils ont pratiquement confirmé leur relation et ont dit chercher un appartement ensemble. Enfin, on termine avec Snoop Dogg qui recrute. Le rappeur américain embauche un goûteur international pour sa marque de glace, Dr Bombay. Le salaire, 10 000 dollars par mois pendant un trimestre. L'employé travaillera à distance. Quelques déplacements sont au programme. Alerte job de rêve pour cette rentrée si vous êtes fan de glace et de Snoop Dogg. Voilà pour les infos people de cette semaine. À très vite.

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3: Bonjour la France, mauvais élève de l'Europe. L'INSEE abaisse fortement sa prévision de croissance pour 2026 dans l'Hexagone, la ramenant de 0,7 à 0,4%. Le pouvoir d'achat des ménages, lui, recule également de 0,4% sur l'année. L'activité économique française fait ainsi pâle figure par rapport au reste de la zone euro, affichant sa plus faible progression depuis 2012. Nouveau coup dur pour le pouvoir d'achat en France. Le prix de référence du gaz va augmenter de 6,3% au 1er octobre. Une annonce de la Commission de régulation de l'énergie. En cause, toujours la guerre au Moyen-Orient et le blocage du détroit d'Hormuz. La cybersécurité française, elle pose question. Alors que l'éducation nationale peine encore à se remettre du piratage de cet été, la CNIL annonce un contrôle imminent à la Direction générale des finances publiques et à l'NTS après les intrusions qui ont touché respectivement 700 000 et 12 millions de Français. De son côté, Emmanuel Macron a multiplié les annonces pour clôturer le sommet international sur l'espace hier à Paris. Le chef de l'État a exhorté l'Europe à affirmer sa puissance face aux États-Unis et à la Chine. Il réclame une nouvelle gouvernance mondiale et des vols européens habités d'ici 10 ans. Il a également échangé avec Sophie Adnaud qui lui répondait depuis l'ISS. Le père de famille qui avait menacé de décapiter une enseignante près de Toulouse a été condamné à 6 mois de prison ferme. Convoqué après la punition de son fils, il s'en était pris à la professeure. Jugé en comparution immédiate, il a présenté ses excuses avant d'être incarcéré. Le ministre a dénoncé des faits d'une extrême gravité. New York s'apprête à commémorer les 25 ans des attentats du 11 septembre sans le président américain Donald Trump qui lui a fait le choix d'assister à une autre cérémonie au Pentagone qui avait été lui aussi touché. Ce mercredi, un spectacle avec 2977 drones en hommage aux victimes a éclairé le ciel de New York en reconstituant en taille réelle les tours jumelles du World Trade Center. Du sport et du basket tout d'abord pour terminer ce flash avec l'équipe de France féminine qui s'est qualifiée pour les demi-finales de la Coupe du Monde en battant la Chine 90-61. Et puis il y avait du football hier soir avec le retour en Ligue des Champions du Racing Club de Lens qui a remporté son match face au Slavia Prague sur le score final de 3-2.
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Salut les gourmandes, c'est l'heure de la petite recette du jour. Aujourd'hui, je vous propose des asperges au parmesan. Pour 4 personnes, il vous faudra 160 g de beurre doux, 160 g de parmesan, 32 asperges vertes, du sel fin, du poivre du moulin. Portez à ébullition un grand volume d'eau légèrement salée. Attachez les asperges vertes par bottes de 8 à l'aide d'une ficelle de cuisine. À l'ébullition, plongez-les dans l'eau et laissez cuire 6 minutes environ. Elles doivent rester croquantes. À la fin de la cuisson, égouttez les asperges, faites-les sécher sur un linge propre et défaites les bottes. Déposez-les dans un plat fermé et recouvert d'une feuille de papier aluminium.

0: maintenir au chaud. Dans une casserole, faire fondre le beurre et laisser le colorer jusqu'à ce qu'il soit légèrement noisette. Pendant ce temps, râpez le parmesan et saupoudrez-le sur les asperges, poivrez à votre convenance. Versez le beurre bien chaud sur les asperges au parmesan, rectifiez l'assaisonnement si nécessaire et servez aussitôt. Bon appétit! 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

0: Voici votre horoscope de ce vendredi 11 septembre.
1: Bélier, la fin de semaine s'annonce joyeuse et pleine de surprises.
2: Taureau, vous retrouvez une personne qui vous avait manqué.
3: Gémeaux, votre sourire sera communicatif aujourd'hui.
4: Cancer, une belle journée placée sous le signe du partage.
5: Lion, tous les regards seront tournés vers vous.
6: Vierge, une décision prise aujourd'hui vous apportera beaucoup de sérénité.
7: Balance, l'amour et l'amitié seront à l'honneur.
8: Scorpion, votre énergie est de retour, alors profitez-en.
9: Sagittaire, une invitation pourrait bien changer tous vos plans.
10: Capricorne, le repos sera votre meilleur allié.
11: Verseau, votre spontanéité fera toute la différence.
12: Et Poissons, une journée harmonieuse vous attend.

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1: Bonjour, bonjour à tous. L'économie française décroche. L'INSEE a abaissé hier très nettement sa prévision de croissance pour 2026. 0,4% contre 0,7% attendu jusqu'ici. La France serait la seule grande économie avancée où l'activité ralentirait cette année. Après 0,9% de croissance en 2025, l'inflation qui a atteint 2,4% en août devrait remonter jusqu'à 2,9% d'ici la fin de l'année. Le taux de chômage va augmenter. Le pouvoir d'achat des ménages devrait reculer de 0,4% sur l'ensemble de l'année. L'Institut cite les vagues de chaleur, les coûts d'arrêt de la construction, le marché de travail dégradé et puis la situation budgétaire. Et du côté de la santé, deux décrets durcissant le contrôle des arrêts maladie seront publiés dans les tout prochains jours, validés par le Conseil d'État. Ils ramèneront au 1er octobre la durée maximale d'indemnisation des arrêts de plus de 6 mois à 1 an, contre 3 aujourd'hui. Or, maladie chronique, le second texte sanctionnera financièrement ce que l'administration appelle le nomadisme médical. Selon la Sécurité sociale, 13 000 assurés ont obtenu en 2024 5 arrêts au prix de 5 médecins généralistes différents. Et sur le plan du pouvoir d'achat, mauvaise nouvelle pour les factures. La Commission de régulation de l'énergie a annoncé hier une nouvelle hausse de prix de référence du gaz, 6,3% au 1er octobre. Cela représente environ 5,28 € de plus par mois en moyenne pour près de 6 millions de foyers. Et aux offres indexées sur l'ensemble de 2026, la facture devrait dépasser donc 10% en celle de 2025, soit environ 120 €. Et l'émotion en Haute-Garonne à présent, où une institutrice du Fouga au sud de Toulouse a été menacée de décapitation par un père d'élèves. Le ministre de l'Éducation a porté plainte et a accordé la protection fonctionnelle à l'enseignante placée en arrêt de travail. Le ministre Édouard Giffray a dénoncé hier des faits d'une extrême gravité. Le père a été placé en garde à vue. Et enfin, côté culture, la tapisserie de Bayeux est exposée depuis hier au British Museum à Londres, une première depuis près de 1000 ans. Un succès immédiat, 100 000 billets vendus en moins de 24 heures. C'est la fin de cette édition. Passez une belle journée sur votre radio.
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Un ciel très nuageux et une légère pluie sont attendus de la Bretagne jusqu'au Hauts-de-France. Partout ailleurs, le ciel sera plutôt ensoleillé avec quelques passages nuageux de temps à autre. Le vent, lui, pourra souffler en rafale, notamment sur la Côte d'Azur jusqu'à 60 km.

Bonjour, excellente fin de semaine, vendredi 11 septembre 2026. C'est parti donc pour l'éphéméride de cette journée. Les Adelphes sont à l'honneur, ne les oubliez pas. Bon anniversaire aussi à vous qui soufflez vos bougies aujourd'hui. Vous êtes le même jour que John Buckland qui fête ses 49 ans, membre du groupe Coldplay. Excellent anniversaire au DJ Kygo également qui fête ses 35 ans. Bon vendredi avec nous, excellente fin de semaine.

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1: Bonjour, bienvenue dans l'actualité People de cette semaine. Et on démarre avec Léna, situation qui a clôturé ses vlogs d'août. Après 10 saisons, elle a fait les choses en grand. Léna avait privatisé l'Accor Arena de Paris ces derniers jours. Pratiquement 20 000 places avaient été vendues en moins d'une heure. Très émue tout au long du spectacle, elle est revenue sur ses 10 ans de vlogs et de nombreux guests étaient présents comme Luan, Adèle Castillon ou encore Bilal Hassani. Le spectacle sera diffusé le samedi 12 septembre sur France Télévisions. On poursuit avec Cyril Hanouna et Chana Lousteau qui ont presque officialisé leur relation. Lors de la première de la saison de Tout Beau Tout Neuf sur W9, l'émission a démarré par Chana Lousteau qui chantait le titre Perfect d'Ed Sheeran, suivi de l'arrivée de Cyril Hanouna en boxeur pour affronter des robots. À la fin de l'émission, ils ont pratiquement confirmé leur relation et ont dit chercher un appartement ensemble. Enfin, on termine avec Snoop Dogg qui recrute. Le rappeur américain embauche un goûteur international pour sa marque de glace, Dr Bombay. Le salaire, 10 000 dollars par mois pendant un trimestre. L'employé travaillera à distance. Quelques déplacements sont au programme. Alerte job de rêve pour cette rentrée si vous êtes fan de glace et de Snoop Dogg. Voilà pour les infos people de cette semaine. À très vite.

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4: Bonjour, la France dévisse. L'INSEE abaisse fortement sa prévision de croissance pour 2026. Elle passe de 0,7 à 0,4%. Le pouvoir d'achat des ménages, lui, est aussi recul de 0,4% sur l'année. Une trajectoire à contre-courant des voisins européens qui, eux, sont tous dans le positif. Une autre mauvaise nouvelle pour le portefeuille, le prix de référence du gaz va augmenter de 6,3% au 1er octobre. Une annonce de la Commission de régulation de l'énergie en cause toujours la guerre au Moyen-Orient. Et puis les fruits et légumes risquent de flamber aussi. La récolte des pommes va être historiquement basse cette année. À cause de la sécheresse, le volume devrait baisser d'environ 30% selon les professionnels du secteur. La CNIL va contrôler la Direction générale des finances publiques après le vol de données de 700 000 contribuables. L'Agence nationale des titres sécurisés, l'ANTS, qui gère notamment les pièces d'identité, sera elle aussi contrôlée avec des sanctions qui pourraient être prononcées. Travailler plus longtemps pour sauver les retraites, c'est la proposition du Haut Commissariat à la stratégie et au plan qui préconise d'allonger la durée de cotisation de 3 à 4 ans d'ici 2050 pour atteindre 46 ou 47 ans. Selon le rapport présenté par Clément Beaune, un actif débutant à 24 ans devrait ainsi viser l'âge de 70 ans pour partir à taux plein. Le père de famille qui avait menacé de décapiter une enseignante près de Toulouse a été condamné à 6 mois de prison. Convoqué après la punition de son fils, il s'en était pris à la professeure. Jugé en comparution immédiate, il a présenté des excuses avant d'être incarcéré. Le ministre a dénoncé des faits d'une extrême gravité. Un jour où chaque Français se rappelle de ce qu'il faisait à ce moment-là, New York s'apprête à commémorer les 25 ans des attentats du 11 septembre. Ce mercredi, déjà un spectacle avec 2977 drones en hommage aux victimes a éclairé le ciel de New York en reconstituant en taille réelle les tours jumelles de World Trade Center. Côté sport, le comité d'organisation des Jeux d'Alpes 2030 est de nouveau dans la tourmente avec une nouvelle démission, celle de son président Edgar Gropion. En basket, tout va bien pour l'équipe de France féminine qui s'est qualifiée pour les demi-finales de la Coupe du Monde en battant la Chine 90-61. Enfin, en football, de retour en Ligue des Champions, le Racing Club de Lens a remporté son match face au Slavia Prague sur le score de 3-2.
3: Bonjour à toutes et à tous, on débute avec du football et le RC Lens a fait une entrée victorieuse et renversante, surtout dans la Ligue des Champions 2026-2027. Les Saint-Étienne se sont imposés 3 buts à 2 à Prague face au Slavia hier soir. Deux fois menés au score, les Lensois sont revenus grâce à Sima, mais surtout des buts de Florian Thauvin et Ruben Aguilar dans le temps additionnel de la seconde période en toute fin de match. Un succès qui place les Lensois à la 9e place du classement. C'est le PSG qui est en tête de la phase de Ligue après cette première journée et sa victoire éclatante. 6 buts à 1 face au Slovan Bratislava mercredi soir. Bodo Glimt ferme la marche. Et parmi les autres résultats d'hier soir, notez les matchs nuls un partout entre Fenerbahçe et l'AS Roma et entre le PSV Eindhoven et le Shakhtar Donetsk qui a comme à écraser le Red Bull Leipzig 4 buts à 1. Le Bayern Munich a largement battu Bodo Glimt 5-0 et Manchester United n'a pas fait de détails face à Saba 4-0. Lors de la prochaine journée des 13 et 14 octobre, Lens accueillera le Sporting Portugal, Lille ira à Arsenal et le PSG se rendra sur la pelouse de Manchester City. Et dès ce soir, c'est la Ligue 1 qui reprend ses droits avec le début de la 4e journée. L'OM se déplace à Rennes en ouverture à partir de 20h45. La suite de cette 4e journée, c'est demain avec Strasbourg-Monaco, Auxerre-Nice, Le Havre-Angers, Lorient-Toulouse et Paris-FC-Lyon. Dimanche, 3 matchs au programme. Lille 3, Le Mans-Lens et Brest-Paris-Saint-Germain en clôture à 20h45 avec un hommage à Eric Roy. En basket, les filles de l'équipe de France se sont imposées largement 90-61 en quart de finale de la Coupe du Monde face à la Chine hier. Les partenaires de Gabby Williams affronteront l'Allemagne demain en demi-finale à 16h à Berlin. L'autre demi opposera les États-Unis à l'Espagne. La finale se dispute dimanche. En volley, l'équipe de France masculine lance son euro avec une victoire 3-7-0 face à la Suisse. Prochain match dès demain après-midi face à la Turquie. Et puis en tennis, Elena Rybakina affrontera Arina Sabalenka en finale de l'US Open. Très belle journée de sport.
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Salut les gourmands, salut les gourmandes, c'est l'heure de la petite recette du jour. Aujourd'hui, je vous propose une daube provençale. Pour 4 personnes, il vous faudra 1 kg d'œufs de gîte, 50 g de lardons, un oignon, 3 gousses d'ail, 2 carottes, un clou de girofle, un bouquet garni, une feuille de laurier, une branche de thym, une bouteille de vin rouge, une boîte de concentré de tomate, 2 cuillères à soupe d'huile d'olive, du sel et du poivre. Préparation 10 minutes, cuisson 3h10. La veille, coupez la viande de bœuf en morceaux, pelez les gousses d'ail et l'oignon, coupez ce dernier en 4 et piquez-en un morceau avec le clou de girofle. Épluchez les carottes et coupez-les en rondelles. Déposez le tout dans un saladier, arrosez de vin, ajoutez le bouquet garni, le thym, le laurier, salé et poivré. Mélangez, couvrez, puis laissez mariner au réfrigérateur jusqu'au lendemain. Au moment de cuisiner la daube, versez le contenu du saladier dans une fine passoire de façon à filtrer la marinade dans un récipient et à récupérer la viande et les aromates. Égouttez les morceaux de viande sur du papier absorbant, puis faites-les revenir et dorer quelques minutes dans une cocotte allant au four avec l'huile d'olive. Ajoutez alors les lardons, les carottes et les oignons, saupoudrez de farine et mélangez le tout. Laissez cuire 5 minutes à feu moyen fort, puis ajoutez le bouquet garni, l'ail, le jus de la marinade, du sel et du poivre. Portez à ébullition, puis couvrez. Baissez le feu et laissez mijoter 3 heures, soit à feu doux, soit au four préchauffé à thermostat 5, 150 degrés. Bon appétit! 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

0: Voici votre horoscope de ce vendredi 11 septembre.
1: Bélier, la fin de semaine s'annonce joyeuse et pleine de surprises.
2: Taureau, vous retrouvez une personne qui vous avait manqué.
3: Gémeaux, votre sourire sera communicatif aujourd'hui.
4: Cancer, une belle journée placée sous le signe du partage.
5: Lion, tous les regards seront tournés vers vous.
6: Vierge, une décision prise aujourd'hui vous apportera beaucoup de sérénité.
7: Balance, l'amour et l'amitié seront à l'honneur.
8: Scorpion, votre énergie est de retour, alors profitez-en.
9: Sagittaire, une invitation pourrait bien changer tous vos plans.
10: Capricorne, le repos sera votre meilleur allié.
11: Verseau, votre spontanéité fera toute la différence.
12: Et Poissons, une journée harmonieuse vous attend.

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1: Bonjour, bonjour à tous. L'économie française décroche. L'INSEE a abaissé hier très nettement sa prévision de croissance pour 2026. 0,4% contre 0,7% attendu jusqu'ici. La France serait la seule grande économie avancée où l'activité ralentirait cette année. Après 0,9% de croissance en 2025, l'inflation qui a atteint 2,4% en août devrait remonter jusqu'à 2,9% d'ici la fin de l'année. Le taux de chômage va augmenter. Le pouvoir d'achat des ménages devrait reculer de 0,4% sur l'ensemble de l'année. L'Institut cite les vagues de chaleur, les coûts d'arrêt de la construction, le marché de travail dégradé puis la situation budgétaire. Et du côté de la santé, deux décrets durcissant le contrôle des arrêts maladie seront publiés dans les tout prochains jours, validés par le Conseil d'État. Ils ramèneront au 1er octobre la durée maximale d'indemnisation des arrêts de plus de 6 mois à 1 an, contre 3 aujourd'hui. Or, maladie chronique, le second texte sanctionnera financièrement ce que l'administration appelle le nomadisme médical. Selon la Sécurité sociale, 13 000 assurés ont obtenu en 2024 5 arrêts auprès de 5 médecins généralistes différents. Et sur le plan du pouvoir d'achat, mauvaise nouvelle pour les factures. La commission de régulation de l'énergie a annoncé hier une nouvelle hausse de prix de référence du gaz, 6,3% au 1er octobre. Cela représente environ 5,28 € de plus par mois en moyenne pour près de 6 millions de foyers. Et aux offres indexées sur l'ensemble de 2026, la facture devrait dépasser donc 10% en celle de 2025, soit environ 120 €. Et l'émotion en Haute-Garonne à présent, où une institutrice du Fouga au sud de Toulouse a été menacée de décapitation par un père d'élève. Le ministre de l'Éducation a porté plainte et a accordé la protection fonctionnelle à l'enseignante placée en arrêt de travail. Le ministre Édouard Giffray a dénoncé hier des faits d'une extrême gravité. Le père a été placé en garde à vue. Et enfin, côté culture, la tapisserie de Bayeux est exposée depuis hier au British Museum à Londres, une première depuis près de 1000 ans. Un succès immédiat, 100 000 billets vendus en moins de 24 heures. C'est la fin de cette édition. Passez une belle journée sur votre radio.
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Un ciel très nuageux et une légère pluie sont attendus de la Bretagne jusqu'au Hauts-de-France. Partout ailleurs, le ciel sera plutôt ensoleillé avec quelques passages nuageux de temps à autre. Le vent, lui, pourra souffler en rafale, notamment sur la Côte d'Azur jusqu'à 60 km.

Bonjour, excellente fin de semaine, vendredi 11 septembre 2026. C'est parti donc pour l'éphéméride de cette journée. Les Adelphes sont à l'honneur. Ne les oubliez pas. Bon anniversaire aussi à vous qui soufflez vos bougies aujourd'hui. Vous êtes le même jour que John Buckland qui fête ses 49 ans, membre du groupe Coldplay. Excellent anniversaire au DJ Kaigo également qui fête ses 35 ans. Bon vendredi avec nous. Excellente fin de semaine.

Bonjour, bienvenue dans l'actualité People de cette semaine. Et on démarre avec Léna, situation qui a clôturé ses vlogs d'août. Après 10 saisons, elle a fait les choses en grand. Léna avait privatisé l'Accor Arena de Paris ces derniers jours. Pratiquement 20 000 places avaient été vendues en moins d'une heure. Très émue tout au long du spectacle, elle est revenue sur ses 10 ans de vlog et de nombreux guests étaient présents comme Loane, Adèle Castillon, encore Bilal Hassani. Le spectacle sera diffusé le samedi 12 septembre sur France Télévisions. On poursuit avec Cyril Hanouna et Shana Lousteau qui ont presque officialisé leur relation. Lors de la première de la saison de Tout Beau Tout Neuf sur W9, l'émission a démarré par Shana Lousteau qui chantait le titre Perfect d'Ed Sheeran, suivi de l'arrivée de Cyril Hanouna en boxeur pour affronter des robots. À la fin de l'émission, ils ont pratiquement confirmé leur relation et ont dit chercher un appartement ensemble. Enfin, on termine avec Snoop Dogg qui recrute. Le rappeur américain embauche un goûteur international pour sa marque de glace, Dr Bombay. Le salaire, 10 000 dollars par mois pendant un trimestre. L'employé travaillera à distance. Quelques déplacements sont au programme. Alerte job de rêve pour cette rentrée si vous êtes fan de glace et de Snoop Dogg. Voilà pour les infos people de cette semaine. À très vite.

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4: Bonjour, l'économie française décroche. L'INSEE abaisse sa prévision de croissance pour 2026 et l'inflation repart à la hausse. Le pouvoir d'achat lui fléchit de 0,4%. Maud Bréjon, porte-parole du gouvernement, a commenté ses résultats ce matin et précisé que le ministre de l'économie, Roland Lescure, devrait s'exprimer aujourd'hui sur le sujet. Toujours côté budget, d'autres mauvaises nouvelles pour le portefeuille. La commission de régulation de l'énergie annonce que le prix du gaz va augmenter de 6,3% au 1er octobre. Et puis les fruits et légumes risquent de flamber aussi si la récolte de pommes, notamment, va être historique. En basse, selon les professionnels du secteur. Sur le net, la CNIL va contrôler la Direction Générale des Finances Publiques après le vol de données de 700 000 contribuables. L'Agence Nationale des Titres Sécurisés, la NTS, qui gère notamment les pièces d'identité et les cartes grises, sera elle aussi contrôlée après la fuite de 12 millions de comptes. Un problème toujours pas réglé. Un mois après l'interdiction du démarchage téléphonique non consenti, la plateforme Signal Conso annonce avoir enregistré 16 000 signalements en un mois, soit deux fois plus que la moyenne précédente. De nombreux usagers constatent la persistance de ces appels, tandis que l'association 60 millions de consommateurs dresse un constat d'échec. Toujours sur les smartphones à l'approche des annonces de la Commission européenne prévues au 16 septembre pour protéger les mineurs en ligne, des parents européens d'enfants victimes des réseaux sociaux se sont regroupés au sein de collectifs pour interpeller la présidente Ursula von der Leyen dans une lettre ouverte. Ils dénoncent les algorithmes toxiques des plateformes comme TikTok et réclament des mesures. New York s'apprête à commémorer les 25 ans des attentats du 11 septembre. Ce mercredi déjà, un spectacle avec 2977 drones en hommage aux victimes a éclairé le ciel de New York en reconstituant en taille réelle les tours jumelles du World Trade Center. Côté sport, déception du côté du comité d'organisation des Jeux d'Alpes 2030, de nouveau dans la tourmente avec une nouvelle démission, celle de son président Edgar Groupion. Du football avec le retour en Ligue des Champions du Racing Club de Lens qui a remporté son match face au Slavia Prague sur le score de 3-2. Enfin ce soir, c'est le retour de la Ligue 1 avec l'OM qui se déplace sur la pelouse rennaise du Rosenpark pour le compte de la 4e journée. Après 2 défaites consécutives, les Marseillais vont devoir réagir. Coup d'envoi à 20h45.
3: Bonjour à toutes et à tous. On débute avec du football et le RC Lens a fait une entrée victorieuse et renversante, surtout dans la Ligue des Champions 2026-2027. Les Saint-Étienne se sont imposés 3-2 à Prague face au Slavia hier soir. Deux fois menés au score, les Lensois sont revenus grâce à Sima, mais surtout des buts de Florian Thauvin et Ruben Aguilar dans le temps additionnel de la seconde période en toute fin de match. Un succès qui place les Lensois à la 9e place du classement. C'est le PSG qui est en tête de la phase de Ligue après cette première journée et sa victoire éclatante. 6-1 face au Slovan Bratislava mercredi soir. Bodo Glimt ferme la marche. Et parmi les autres résultats d'hier soir, notez les matchs nuls un partout entre Fenerbahçe et l'AS Roma et entre le PSV Eindhoven et le Shakhtar Donetsk qui a comme à écraser le Red Bull Leipzig 4-1. Le Bayern Munich a largement battu Bodo Glimt 5-0 et Manchester United n'a pas fait de détails face à Saba 4-0. Lors de la prochaine journée des 13 et 14 octobre, Lens accueillera le Sporting Portugal, Lille ira à Arsenal et le PSG se rendra sur la pelouse de Manchester City. Et dès ce soir, c'est la Ligue 1 qui reprend ses droits avec le début de la 4e journée. L'OM se déplace à Rennes en ouverture à partir de 20h45. La suite de cette 4e journée, c'est demain avec Strasbourg-Monaco, Auxerre-Nice, Le Havre-Angers, Lorient-Toulouse et Paris-FC-Lyon. Dimanche, 3 matchs au programme. Lille 3, Le Mans-Lens et Brest-Paris-Saint-Germain en clôture à 20h45 avec un hommage à Eric Roy. En basket, les filles de l'équipe de France se sont imposées largement 90-61 en quart de finale de la Coupe du Monde face à la Chine hier. Les partenaires de Gabby Williams affronteront l'Allemagne demain en demi-finale à 16h à Berlin. L'autre demi opposera les États-Unis à l'Espagne. La finale se dispute dimanche. En volley, l'équipe de France masculine lance son euro avec une victoire 3-7-0 face à la Suisse. Prochain match dès demain après-midi face à la Turquie. Et puis en tennis, Elena Rybakina affrontera Arina Sabalenka en finale de l'US Open. Très belle journée de sport.
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3: Bonjour, l'économie française décroche. L'INSEE abaisse sa prévision de croissance pour 2026 et l'inflation repart à la hausse. Le pouvoir d'achat lui fléchit de 0,4%. Maud Bréjon, porte-parole du gouvernement, a commenté ses résultats ce matin et précisé que le ministre de l'économie, Roland Lescure, devrait s'exprimer aujourd'hui sur le sujet. Toujours côté budget, d'autres mauvaises nouvelles pour le portefeuille. La commission de régulation de l'énergie annonce que le prix du gaz va augmenter de 6,3% au 1er octobre. Et puis les fruits et légumes risquent de flamber aussi si la récolte de pommes notamment va être historique. En basse, selon les professionnels du secteur. Sur le net, la CNIL va contrôler la Direction Générale des Finances Publiques après le vol de données de 700 000 contribuables. L'Agence Nationale des Titres Sécurisés, la NTS, qui gère notamment les pièces d'identité et les cartes grises, sera elle aussi contrôlée après la fuite de 12 millions de comptes. Un problème toujours pas réglé. Un mois après l'interdiction du démarchage téléphonique non consenti, la plateforme Signal Conso annonce avoir enregistré 16 000 signalements en un mois, soit deux fois plus que la moyenne précédente. De nombreux usagers constatent la persistance de ces appels, tandis que l'association 60 millions de consommateurs dresse un constat d'échec. Toujours sur les smartphones à l'approche des annonces de la Commission européenne prévues au 16 septembre pour protéger les mineurs en ligne, des parents européens d'enfants victimes des réseaux sociaux se sont regroupés au sein de collectifs pour interpeller la présidente Ursula von der Leyen dans une lettre ouverte. Ils dénoncent les algorithmes toxiques des plateformes comme TikTok et réclament des mesures. New York s'apprête à commémorer les 25 ans des attentats du 11 septembre. Ce mercredi déjà, un spectacle avec 2977 drones en hommage aux victimes a éclairé le ciel de New York en reconstituant en taille réelle les tours jumelles du World Trade Center. Côté sport, déception du côté du comité d'organisation des Jeux d'Alpes 2030, de nouveau dans la tourmente avec une nouvelle démission, celle de son président Edgar Groupion. Du football avec le retour en Ligue des Champions du Racing Club de Lens qui a remporté son match face au Slavia Prague sur le score de 3-2. Enfin ce soir, c'est le retour de la Ligue 1 avec l'OM qui se déplace sur la pelouse rennaise du Rosenpark pour le compte de la quatrième journée. Après deux défaites consécutives, les Marseillais vont devoir réagir. Coup d'envoi à 20h45.
2: Bonjour à toutes et à tous. On débute avec du football et le RC Lens a fait une entrée victorieuse et renversante, surtout dans la Ligue des Champions 2026-2027. Les Saint-Étienne se sont imposés 3-2 à Prague face au Slavia hier soir. Deux fois menés au score, les Lensois sont revenus grâce à Sima, mais surtout des buts de Florian Thauvin et Ruben Aguilar dans le temps additionnel de la seconde période en toute fin de match. Un succès qui place les Lensois à la 9e place du classement. C'est le PSG qui est en tête de la phase de Ligue après cette première journée et sa victoire éclatante. 6-1 face au Slovan Bratislava mercredi soir. Bodo Glimt ferme la marche. Et parmi les autres résultats d'hier soir, notez les matchs nuls un partout entre Fenerbahçe et l'AS Roma et entre le PSV Eindhoven et le Shakhtar Donetsk. Comme a écrasé le Red Bull Leipzig 4-1. Le Bayern Munich a largement battu Bodo Glimt 5-0 et Manchester United n'a pas fait de détails face à Saba 4-0. Lors de la prochaine journée des 13 et 14 octobre, Lens accueillera le Sporting Portugal, Lille ira à Arsenal et le PSG se rendra sur la pelouse de Manchester City. Et dès ce soir, c'est la Ligue 1 qui reprend ses droits avec le début de la quatrième journée. L'OM se déplace à Rennes en ouverture à partir de 20h45. La suite de cette quatrième journée, c'est demain avec Strasbourg-Monaco, Auxerre-Nice, Le Havre-Angers, Lorient-Toulouse et Paris-FC-Lyon. Dimanche, 3 matchs au programme. Lille 3, Le Mans-Lens et Brest-Paris-Saint-Germain en clôture à 20h45 avec un hommage à Eric Roy. En basket, les filles de l'équipe de France se sont imposées largement 90-61 en quart de finale de la Coupe du Monde face à la Chine hier. Les partenaires de Gabby Williams affronteront l'Allemagne demain en demi-finale à 16h à Berlin. L'autre demi opposera les États-Unis à l'Espagne. La finale se dispute dimanche. En volley, l'équipe de France masculine lance son euro avec une victoire 3-7-0 face à la Suisse. Prochain match dès demain après-midi face à la Turquie. Et puis en tennis, Elena Rybakina affrontera Arina Sabalenka en finale de l'US Open. Très belle joie de sport.
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3: Bonjour à tous. L'économie du pays décroche par rapport à ses voisins sous l'effet d'une demande intérieure à tonnes, de l'impact des vagues de chaleur sur l'activité ou bien des difficultés budgétaires. L'INSEE a donc revu fortement en baisse sa prévision de croissance pour 2026 à 0,4%. Économie toujours. Le prix de référence du gaz augmentera de 6,3% au 1er octobre selon la Commission de régulation de l'énergie. En cause, toujours la guerre au Moyen-Orient et le blocage du détroit d'Ormuz. Face à les prix à la pompe qui flambent à nouveau, la secrétaire générale de la CGT, Sophie Binet, appelle ce matin le gouvernement à bloquer les prix des carburants. Le père de famille qui a menacé de décapitation une enseignante près de Toulouse a été condamné hier en comparution immédiate à 6 mois de prison ferme. Il a été incarcéré à l'issue de cette audience. Un mois après l'interdiction du démarchage téléphonique, les signalements à la répression des fraudes ont explosé. La plateforme officielle Signal Conso en a enregistré 16 000. Journée hommage aux États-Unis en ce 11 septembre. Cette nuit, 2977 drones ont reconstitué les tours jumelles frappées de plein fouet par deux avions en 2001. 2977, c'est le nombre exact de victimes de ces terribles attentats. On connaît les 5 films français présélectionnés pour représenter la France aux Oscars. Il s'agit de La bataille de Gaulle, L'âge de fer, première partie du film sur le général de Gaulle pendant la Seconde Guerre mondiale, Le corset, La Gradiva, L'inconnu Minotaure, selon le Centre national du cinéma. 6 ans après son dernier concert, Céline Dion s'apprête à faire vibrer Paris devant des centaines de milliers de fans. Elle donnera le premier de ses 16 concerts demain devant un demi-million de spectateurs attendus et venus du monde entier. Un événement qui fait aussi tourner l'économie parisienne. Sport et football, début de la 4e journée de Ligue 1 ce soir. Rennes reçoit l'Olympique de Marseille, début de la rencontre à 20h45.
2: Bonjour à toutes et à tous. On débute avec du football et le RC Lens a fait une entrée victorieuse et renversante, surtout dans la Ligue des Champions 2026-2027. Les Saint-Étienne se sont imposés 3-2 à Prague face au Slavia hier soir. Deux fois menés au score, les Lensois sont revenus grâce à Sima, mais surtout des buts de Florian Thauvin et Ruben Aguilar dans le temps additionnel de la seconde période en toute fin de match. Un succès qui place les Lensois à la 9e place du classement. C'est le PSG qui est en tête de la phase de Ligue après cette première journée et sa victoire éclatante. 6-1 face au Slovan Bratislava mercredi soir. Bodo Glimt ferme la marche. Et parmi les autres résultats d'hier soir, notez les matchs nuls 1-1 entre Fenerbahçe et l'AS Roma et entre le PSV Eindhoven et le Shakhtar Donetsk. Kiakom a écrasé le Red Bull Leipzig 4-1. Le Bayern Munich a largement battu Bodo Glimt 5-0 et Manchester United n'a pas fait de détails face à Sabah 4-0. Lors de la prochaine journée des 13 et 14 octobre, Lens accueillera le Sporting Portugal, Lille ira à Arsenal et le PSG se rendra sur la pelouse de Manchester City. Et dès ce soir, c'est la Ligue 1 qui reprend ses droits avec le début de la 4e journée. L'OM se déplace à Rennes en ouverture à partir de 20h45. La suite de cette 4e journée, c'est demain avec Strasbourg-Monaco, Auxerre-Nice, Le Havre-Angers, Lorient-Toulouse et Paris-FC-Lyon. Dimanche, 3 matchs au programme. Lille 3, Le Mans-Lens et Brest-Paris-Saint-Germain en clôture à 20h45 avec un hommage à Éric Roy. En basket, les filles de l'équipe de France se sont imposées largement 90-61 en quart de finale de la Coupe du Monde face à la Chine hier. Les partenaires de Gabby Williams affronteront l'Allemagne demain en demi-finale à 16h à Berlin. L'autre demi opposera les États-Unis à l'Espagne. La finale se dispute dimanche. En volley, l'équipe de France masculine lance son euro avec une victoire 3-7-0 face à la Suisse. Prochain match dès demain après-midi face à la Turquie. Et puis en tennis, Elena Rybakina affrontera Arina Sabalenka en finale de l'US Open. Très belle joie de sport.
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Voici votre soirée télé pour ce vendredi 11 septembre. Le jeu de Camille Combal ce soir, qui sera le plus nul sur TF1. À l'instant, votre série sur France 2. La carte au trésor ce soir sur France 3, direction La Dombe comme plateau de jeu. L'affaire Bojarski, c'est du ciné ce soir sur Canal+. France 5 vous propose du cinéma avec le film The Queen. Et puis enfin, Le Jardinier sur M6, également une soirée 7e art. Bonne soirée télé, bon vendredi.

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Voici votre soirée télé pour ce vendredi 11 septembre. Le jeu de Camille Combal ce soir, qui sera le plus nul sur TF1. À l'instant, votre série sur France 2. La carte au trésor ce soir sur France 3, direction La Dombe comme plateau de jeu. L'affaire Bojarski, c'est du ciné ce soir sur Canal+. France 5 vous propose du cinéma avec le film Le Queen. Et puis enfin, Le Jardinier sur M6, également une soirée 7e art. Bonne soirée télé, bon vendredi.